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L'histoire mérite d'être racontée. 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Les 102 Napoléon croyaient pouvoir reprendre Saint-Domingue.

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3: 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Il n'est pas trop grave pour le moment qu'il y a un gros soleil. 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Et la petite en sèche pour un compte en pital, dans ça qui gagne pour ensemble avec troisième quart de finale. 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
1: 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Attaché à Ligue Football Jérémy. Une dernière question, James, avant nous libérer, bon, si vous avez une question. 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
3: 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Selon toute disposition, Ligue Football Jérémy, lui-même, il prend. Demi-finale, c'est aller-retour. 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La fruit est soit Jacques Mel ou bien Américain. 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
1: 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Ouais, dit dernier, mais le fait qu'une phrase, je vais aller retour. Maintenant, si l'équipe peut faire, par exemple, égalité parfaite, d'un coup, 2-2, 1-1, comment on a fait? Est-ce que nous considérons goal marqué à l'extérieur, compter pour deux, ou bien pas un bagage ça? Comment nous pouvons voir ça?
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L'histoire mérite d'être racontée. Ils avaient des chaînes, mais aussi une stratégie. Les 102 Napoléon croyaient pouvoir reprendre Saint-Domingue.

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0: des générations. On commence l'émission.
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1: 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Eh oui, là, ça, c'est un signe de grande faiblesse. En Haïti, l'heure de grande faiblesse, on met par écho, gomba aide, parce que son bagage qui pas vine seul, ou qu'a facilement pour l'autre route. Eh oui, je vois, ça, oui, ça. Parce que, je vais vous donner quelques espirines, n'est-ce pas, pour vous fouetter le journal, n'est-ce pas, pour tes glandines, n'est-ce pas. Il vous faudra faire aussi des exercices en chambre et tout ça. 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Et alors voilà, il faudra prendre ça chaque jour, n'est-ce pas? Et pour aider ces médicaments-là, n'est-ce pas? Vous prendrez un thé de feuilles de corossonnier le soir, n'est-ce pas? Bien alors, du maïs moulu, un peu de cresson, n'est-ce pas? Jus de carotte, pour vous remonter, parce que c'est une grande faiblesse. Et bien alors, il y a une chose extrêmement importante, n'est-ce pas? Il faudra abandonner la couture. Alors là, là, je suis catégorique, n'est-ce pas? Oui, mais docteur, il y a non, et c'est, n'est-ce pas? D'ailleurs, il faut choisir, n'est-ce pas? La vie est un choix, n'est-ce pas? Votre santé, n'est-ce pas? Il faut choisir. 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
6: 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Qu'est-ce que c'est que ça? Écoutez, par où êtes-vous passé pour arriver là?
7: Monsieur le ministre, c'est monsieur Dérilus qui vous avait demandé le rendez-vous pour moi.
6: Ah oui, qui êtes-vous?
7: Je suis Léa Cocoyer.
4: Ah bon, quelle affaire? Oh. Avancez donc. Oh, quelle histoire! Oh, asseyez-vous donc. Et qu'est-ce que vous voulez exactement?
7: Monsieur le ministre, voici. Je suis et mademoiselle Léa Cocoyer. J'ai fait toutes mes études à Élie Dubois. J'étais lauréate de ma promotion. À part la pédagogie, j'ai fait aussi la dactylographie. Mon papa est mort depuis 5 ans. Maman est impotente. J'ai 3 petites sœurs. Ou plutôt 3 petits frères et 2 petites sœurs. Et je souffre de grandes faiblesses. J'ai vu le médecin de famille, sous le conseil de maman. Le médecin de famille m'a conseillé d'abandonner la couture parce que je faisais de la couture. Et le médecin n'a pas prévu que mes obligations continuent. Alors, ma maman m'a dit de venir avec mon diplôme, d'essayer de vous voir. Voici pourquoi nous avons vu M. Dérilus. Et je suis venu faire appel à votre grand cœur pour vous demander de bien vouloir m'aider à entrer dans l'enseignement.
4: Oui, je vois votre problème. Oui, quelle affaire. Mais vous êtes venu me trouver en plein travail. Le président de la République nous a demandé de préparer un plan, n'est-ce pas? Et vous savez, cette masse paysanne qui porte sur ses épaules fatiguées depuis l'indépendance notre économie, nous l'avons trop longtemps négligée. C'est d'ailleurs une honte. Nous voulons faire quelque chose. Nous voulons, n'est-ce pas, donner un peu de lumière, n'est-ce pas, à nos frères de la campagne, n'est-ce pas, construire des écoles. Enfin, nous avons tout un plan de réforme à fond au ministère et de l'Éducation nationale. Et nous nous préparons pour le grand démarrage. Alors, vous êtes arrivé au bon moment, n'est-ce pas, parce que, selon le vœu du président, n'est-ce pas, ce sera l'affaire de tout le monde. Tout le monde doit mettre la main à la pâte, hein, n'est-ce pas, c'est une affaire nationale, n'est-ce pas. Alors, vous n'avez qu'à donner votre adresse, n'est-ce pas, vos qualifications, n'est-ce pas, votre nom, n'est-ce pas, à la secrétaire au coin là-bas. Et

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